0: Yo, Simon les gars, quoi. La forme. Tu veux quelque chose de spécial, tu veux un jazz? Une chiqueuse de popo. Ouais, mais je t'ai déjà dit, on ramène pas trop de monde parce que
1: c'est pas le même.
0: Non, mais on sait jamais ce qui va se passer. Ok,